relation entre leurs pays et plusieurs domaines de coopération. James Marabe a réaffirmé le soutien de la PNG au Vanuatu, notamment dans les efforts de reconstruction. Chotamnapat a, de son côté, remercié le gouvernement et le peuple Papou-Néo-Guinée pour leur soutien envers le Vanuatu. Droits des femmes, lancement du Forum des femmes influentes à l'UNV. Ce mardi 12 mai à l'Université nationale de Vanuatu, pendant deux jours, femmes leaders, associations et représentants de la société civile échangent autour des droits des femmes et de leur place dans la société vanuataise. Lors de l'ouverture, la directrice de l'OFDIG, Catherine Bourassa-Dansereau, a rappelé qu'il faudrait encore 123 ans pour atteindre l'égalité des droits entre les femmes et les hommes selon l'ONU. La directrice générale du ministère de l'Éducation et de la Formation a également insisté sur l'importance d'encourager les jeunes filles dans l'éducation tout en saluant les progrès réalisés avec environ 65% de femmes scolarisées. La journée s'est poursuivie avec la présentation d'un rapport de Lucie Nauka consacré aux droits des femmes, à l'éducation et à l'accès aux postes de décision au Vanuatu. Les débats se poursuivront cet après-midi et se prolongeront également demain, toujours autour du même thématique. Parlement, Jason Daniel assure l'intérim du greffier du Parlement. Le nouvel assistant greffier du Parlement, Jason Daniel, occupe actuellement le poste de greffier par intérim pour une durée de 5 jours. Il remplace Maxime Banga, actuellement en congé médical à l'étranger et attendu de retour demain. Jason Daniel a déclaré se sentir honoré d'assurer cette responsabilité et se dit prêt pour la première session ordinaire du Parlement prévue ce vendredi. Transport routier, un amendement de la loi sur la circulation attendu au Parlement. Le greffier par intérim du Parlement, Jason Daniel, a annoncé qu'un nouvel amendement de la loi sur le contrôle de la circulation routière sera présenté au Parlement ce vendredi 15 mai. Sécurité maritime, des sanctions envisagées après l'arrivée du navire à Karaka. L'autorité maritime du Vanuatu pourrait sanctionner l'arrivée du navire Karaka au quai du South Pare, jugé non conforme aux normes de sûreté portuaire. Le commissaire Les Napoati rappelle que les navires internationaux doivent respecter des règles strictes et qu'il y aurait eu un manque de communication sur le lieu d'accostage autorisé. Actualité régionale, Fidji. Les opérations conjointes police-militaire rassurent la population. À l'ambassade, l'association des taxis estime que les opérations conjointes police-armée ont renforcé la sécurité. Les soirées sont plus calmes, les rassemblements ont diminué et les points de contrôle auraient aussi réduit les transports illégaux, surtout le week-end dans la division nord. Côté sport, cricket. L'équipe nationale masculine du cricket du Vanuatu s'est qualifiée sur le Super Six des qualifications régionales de la Coupe du Monde ICCT 20 East Asia Pacific. Les joueurs vanuatais affronteront aujourd'hui les Samoa avant de rencontrer les îles Cook, l'Indonésie et la Papouasie-Nouvelle-Guinée dans les prochains jours. Et pour clore ce bulletin, la météo. Le ciel restera partiellement nuageux sur la province de Torba avec quelques faibles averses possibles, tandis qu'un temps généralement plus clément est attendu sur le reste du pays. Des pluies sont toutefois possibles dans l'après-midi. Des vents du secteur sud-est, faibles à modérés, puis devenant soutenus, persistent sur l'ensemble de l'archipel. Température maximale, 28 degrés Celsius au sud et 30 au nord. Minimale à cette nuit, 17 degrés Celsius au sud et 25 au nord. Et voilà qui conclut ce bulletin d'information francophone. Merci de votre écoute et excellente après-midi à toutes et à tous.

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